0: vous passez pour le théâtre, vous allez pour le cinéma.
1: Oui, enfant, oui.
2: Pour le cinéma, la libération est arrivée. On a défait tous ces chiffons. Le bébé a crié. Et c'était la.

0: occupée, assise toute seule, et nous demandons à quoi elle peut bien songer en ce moment.
1: Naturellement, à ce soir, on allait au gala pour regarder qu'on aurait ce soir pour notre film, pour le Aquarouge.
2: Avant de faire un petit